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0: 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Oui, bonne journée à toutes, bienvenue pour l'émission. 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

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Et ça c'est temps à la web pour Huanora l'année noage et puis la pluie tout près. Présentement les mettre là la web pour Huanora c'est 28 degrés. Les mettre hier soir la web pour Huanora c'était 27 degrés. Vent la web pour Huanora a vanté sorti façade soleil il va à 24 lieues par heure du temps. Et puis la pluie qui a tombé à 24 nèg dit en bout à 10 heures bon matin à la web pour Huanora 1.2 mm. La pluie qui a tombé en mois juillet à la web pour Huanora 20.2 mm. Soleil qui a couché aujourd'hui à 24 minutes pour 7 heures au souhait. Et puis soleil qui a levé demain si devlé à 18 minutes pour 6 heures demain pour 6 heures bon matin. 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